0: Ella, ne pas relier les deux phrases.
1: These two phrases are not connected. These are different elements of the same musical state.
0: Et ici, comme une sorte d'interrogation. And here,
1: like a question.
0: Et à nouveau une autre.
1: And here again, another, tenderly,
0: interroger l'avenir.
1: Asking the way.